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0: Il t'a passé de 45 bonnes minutes.
1: Non,
0: il n'est pas 45, c'est 43.
1: 43.
0: 43. Ok.
1: On glissade.
0: Ouais, on glissade. Retour à la musique. L'orchestre septentrional.
1: Ah oui.
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0: possible.
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0: Quand tu te vois.
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0: péché.
1: Mourons pour la même mission, nous différents.
2: 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Nous différents. C'est nous qui avons fait ça, oui.
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0: Yo pas t'es con, hein? Septembre publicité, bonsoir. Ça va chercher.
1: Bonsoir.
0: Théoma.
1: Cardinal avec Amanda Hotel.
0: Yes.
1: Mesdames et messieurs.
0: All right. Où est-ce que Mister Gaskin? Merci, Théoma.
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0: 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Ma bonne en minute.
2: Où est-ce que nous là? 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
0: Ma bonne en une ou deux minutes.
2: Est-ce que nous là? Ça c'était anniversaire pour anniversaire Michel Tassi.
0: Hommage à Michel Tassi. Nabdomi. Septembre publicité, bonsoir.
3: Bonsoir, oui nous là.
0: Merci. Nous pas la game. Nous pas la game au rilon. Ok.
4: Bonne fête.
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0: Septembre publicité, bonsoir.
5: Bonsoir, Ilas, bonsoir, Morella.
2: Bonsoir, Maxen.
0: Maxen! A fait pam. Salut, mille moins. Merci.
2: Ok, Marcel.
6: Si mamie chérie.
0: Septembre. Oh, regardez-moi.
2: On perd du monde, regardez-nous.
0: Septembre, bisous, bonsoir.
5: Allô, monsieur Hilas, bonsoir.
0: Zamim, bonsoir, comment est-ce?
5: Ma forme, c'est l'hérisson.
0: Oh, l'hérisson?
5: Yeah.
0: Comment est-ce?
5: Ma forme.
0: 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Mourilon la trouve, faut saler Mourilon, ok?
2: C'est pas un problème. Ma jaloux.
5: Oui, c'est Mourilon.
2: Mba jalou, pas un problème. Et puis vous demandez Dieu.
0: Merci.
2: Non, mba jalou.
0: Kembe là. Yes. Merci.
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6: Pour la vie de tous les jours.
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0: Septa Pipis, bonsoir.
1: Bonsoir Morillo, bonsoir Mr. Relax.
0: Bonsoir Zamim.
1: Bien, moi voyez sur WhatsApp pour vous, mais comme nous direz les mouillés.
0: Ok.
1: Merci Tassi, merci Septa Pionard.
0: Merci à vous même tous Zamim, respect pour vous. Descourir de nous, ok? Respect. Merci.
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0: Septembre, plus de bonsoir.
4: Monsieur, bonsoir.
0: Bonsoir, monsieur.
4: Simplement.
2: Car je vois.
4: Un anniversaire évoque.
0: Yes.
4: Un anniversaire rappelle en quelque sorte les jours de ta naissance. Un anniversaire n'est-il pas celui le plus significatif, je pense.
0: Mm-hmm.
4: Alors, je te souhaite bonne fête à Madame Pouchon, Joste Benziga, qui a payé la grâce de notre Seigneur Jésus-Christ. Ce n'est pas la grâce que vous êtes sauvés par les moyens de la foi.
0: Amen.
4: Muchas
0: gracias. Muchas gracias. Merci Gary. Respect.
4: Ok.
0: Madame Bouchon. Vous t'en dites tout soir vous. Enjoy. Respect pour Gary.
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0: Monsieur Émile Désir, Madame Clotilde Désir. Émission dédiée spécialement à nous-mêmes, ok? Monsieur et Madame Émile Désir.
1: Spécialement pour Madame Barthélemy, mon les
0: Division.
1: C'est celle nous qui a fait ça.
0: Il va conseiller. Fanatique, est-ce que nous aimons ça que cette fête là?
1: C'est sacré les
0: radios. Est-ce que nous aimons?
1: C'est sacré.
0: Moi, qui n'aime pas les prétendre de bien.
1: Non, c'est sacré l'émission.
0: Pour répondre moi, hier, pour répondre moi. Est-ce que nous aimons ça que cette fête là, Fanatique? Si nous aimons ça que cette fête là, relève rapide. Une minute encore pour nous.
1: 305-893-1320. Nous tous connaissons le numéro ça.
0: Si nous remettons ça que vous faites là, réellement rapide. 305-893-1320. Moi, m'enjoy.
1: Oui, Aswea, Pasteur Donsino remet l'émission Aswea. 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
0: Bon, ok. 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Septembre, publicité, bonsoir.
2: 100% non, mais ça.
0: Merci, Zamim.
1: Merci, Maxel.
0: Merci. Gros fanatique de Télém depuis hier que tu dit, Mr. Relax, forme jouer bel et fort pour lui. Septembre publicité, bonsoir.
3: Monsieur, nous déjà connaissons Septentrional, c'est la révélation de la musique haïtienne. Il y a quelques bagages qui parlent indiscutables, même. Nous avons même besoin de si nous sommes contents. Nous connaissons, nous sommes contents.
1: Je vois.
3: Septentrional, nous avons son révélation.
0: Yes, merci, je vois. Kambila, respect pour vous. Ok. Et la belle lunée, mes musiques, bel effort, l'orchestre septentrional, musique dédiée spécialement pour la belle lunée. Ah, et puis septentrional, lui. Il manquait fête en février avec la boue, dis-moi. Yes. Bon. Moi, mon gros ventre, là, dans septembre, agri. Et puis, il manque à coucher dans février.
1: Mais t'as les petits bébés.
0: C'est un peu plus de bonsoir.
4: Bon habit, hein.
0: Merci, vieux frère.
1: Merci, c'est bon habitant.
0: Merci, c'est habitant même nous. Respect pour vous.
1: C'est bon habitant nous même.
0: Oui. Vous pas besoin encore?
1: Vous fini?
0: T'as mon moulon.
4: Bon gros ventre.
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0: Zami Pam, comment est-ce?
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4: Jusqu'au Canada.
0: Moi non, qui t'aime parler?
1: Bon bruit, mon bon bruit pour vous.
0: Non, moi, t'as pas là, monsieur. Non, soit bruit comme ça.
1: Attendez,
0: mon non. Ok, je suis content de ce que vous jusqu'au Canada, ou attendez l'émission, ça fait un plaisir. Et félicitations, enfin, me félicite d'abord. C'est que.
4: Septembre, c'est number one musique qui gagne au Cavoué.
0: Merci, je vous remercie en pile. Félicitations.
4: Même nous-mêmes, nous ne sommes pas quatre habitants, nous.
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4: Tout pas non, c'est septembre, on va gagner septembre, on va gagner jazz.
0: Toujours qu'un bélat, on toujours branché chaque dimanche soir, on prend, et puis tendez-nous, ok?
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1: On s'en est attendu.
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0: En forme, je vivre. 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
0: 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Moi, Zamim, pas répondre, ok? Ou quand même très sage, je parle avec vous, ok?
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0: Pas répondre, genre de monde négatif, ça, ok? Ok? 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
1: pas?
0: 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Bon problème dans l'INA. 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Baissez la radio.
5: Ma voix, allez.
4: Non, on va besoin aller, non?
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0: Au moins, là, comme a fait mission. 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
0: 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Musique de Dieu pour la belle Lunise.

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0: Non non non non non, m'a fait ça. 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Merci. 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

0: semble ligne téléphone a un problème moi là.
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0: 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C'est ta publicité, bonsoir.
2: Hello, bonsoir. Vous êtes exactement là.
0: En forme, oui, et vous-même.
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0: Bel effort. 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
2: Mais vous pas autorisé moi-même, mais vous pas respecté ça, non?
0: 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Quittez-vous. 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
0: 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Ah, et petit septentrional.
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3: Merci, ça.
0: Merci, merci, merci, merci bien. Merci. Okay. Félicitations. Merci.
3: Merci.
0: Okay. Oh, d'accord. 305, 8, 93, 13, 20. Côté nous.
1: Maestro Arthur, Maestro Tibas.
0: Yes.
1: Un peu de respect pour nous,
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1: Ah oui.
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1: Oui, petit pasteur. Téléphone moi 786-316-5768. 786-316-5768. À ce moment-là, Ferdinand Lucas, Wensido Francis, oubliez-nous, monsieur.

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0: la paix avec vous.
1: Musique, ça va chanter. 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

bon Dieu dit la pleuve. 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C'est lui-même qui vous lève, c'est lui qui vous fait tourner au monde tout bon. 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

Dis merci à vous-même qui déjà branché ici la voix de docteur Maxime. Et donc, dans les circonstances que nous y est là, et nous sentis que, par l'instar de René Charles, maestro René Charles, nous sentis que, et chant ça, c'est une composition qui est inspirée. Et

0: Agir. Donc, n'en parle pas là avec vous tout à l'heure. N'en parle pas là avec vous. Attendez ça.
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0: Et d'ores et déjà, nous saluons ici la voix du docteur Maxime. Quand il y a la vie, il y a l'espoir, la lettre et la droiture, mais c'est l'esprit qui vivifie. En elle était la vie et la vie était la lumière des hommes. Restez branchés. Nous pourrons le barreau, détail, et quittez Dieu, et pas décourager, gain espoir. Gain espoir, non seulement gain espoir au point de vue spirituel, mais encore ouvrez oreilles. Donc, dernier mot, l'inamen, l'éternel des armées. Et restez là, restez branchés, ou pour attendre qui ça que nous pourrons parler avec vous. Maintenant que l'émission ça, les vins de nous, c'est grâce à Vigile Tuxedo, 954-760-4142, Impress tout dress, les connaît. 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
8: 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C'est Michel Paris, pour demander mon ni $20, ni $30, ni $40. 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Bah, il y a quelqu'un qui forme, m'apprend nous. C'est qu'on s'amuse, bah, service tabac. Au moins, dans nos services, bah, prenons nos services tabac. C'est pas l'argent, ouais, l'argent. L'argent, bon. Mais, il y a les papas qui servent sur le monde, il vaut l'argent.
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12: 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Alors, passons une bonne journée. Que la paix de Dieu soit avec nous. Michel Babaye, à bientôt.
8: Nous voilà tout de suite avec mes questions. Hein. On a fait tout le monde connaît. Et nous allons entrer tout de suite avec le professeur Odné. Au Café Latino. Et nous proposons le bal des cafés.

Buenos días, señoras y señores. Aquí estoy. Bonjour, auditrices et auditeurs de partout. Je suis Rodney Joseph. Acceptez que je vous tienne compagnie jusqu'à 8 heures, puisque Dieu, dans sa grâce, nous a tous réveillés ce matin. Et nous donne l'opportunité d'être ensemble pour vivre, revivre le beau vieux temps, tout en nous rappelant la nécessité d'engager cette communauté dans la voie du changement, dans la voie du développement. Et moi-même, avant nous entendre, ou bien nous avons supposé entendre son bail fondamental, c'est que la communauté a besoin de chaque grain de monde qui a vu la donne. Et les besoins, parce que l'avenir communauté a dépend de contributions chaque monde. En Dakar Latino, nous avons un principe de base, c'est que chaque jour, pour que nous avons construit, chaque jour, depuis nous lever, c'est pour nous songer à contribution. Parce que c'est un coup son cas qui a fait. Chaque monde a un roche pour porter. Chaque monde a un bagaille pour porter. Chaque monde a un bagaille pour bailler. Et ça, qui est plus important pour bailler, c'est cœur pour la communauté. Parce que c'est le seul bagaille qui n'a pas jamais fini. Amour pour une communauté n'a pas jamais fini. L'amour, c'est le seul bien qui échappe au principe de l'usure. C'est le seul bagage qui va jamais vieillir, qui va jamais finir. Et c'est au nom de ton amour pour la communauté que je suis venu te rappeler que devenir citoyen américain est une nécessité. Bonjour tout le monde. Et bienvenue à Café Latino. Moi, c'est Rodney Joseph. Je travaille pour Café Latino à titre de président. 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Et je dis à ce 1er octobre. Et ça veut dire 9 mois passés déjà. Mais le regard des 9 mois passés, comme je vous l'ai dit, mais bon, Dieu, bon. Parce que pendant 9 mois, bon, Dieu, prends soin. Pendant 9 mois, si bon, Dieu, pas là, côté de la vie. Je ne suis pas là déjà. Dans Psaume 34, la Bible dit l'ange de l'Éternel campe autour de ceux qui le craignent et les arrache au danger. 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Si ce n'est pas le secours de l'Éternel, comment t'as fait? 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On peut gagner garantie que bon Dieu doit ou après rentrer ou sortir. 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C'est pas au accident. 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Mais mon machine est frappée à lui-même. Il prend le perdu journée. Et des fois, il y a un perdu vie. Des fois, il y a qui perdu santé. Il y a qui paralysé, qui a sous chaise roulante. Donc, toujours une raison pour dire bon Dieu merci parce que c'est grâce à lui et à lui-même seul que nous avons 9 mois dans l'année. 9 mois. 1, 2, 3, 4, 5, 6, 7, 8, 9. Parce que pour gagner 9, c'est 1 qui répète 9 fois l'un des l'autre. 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Je vous dis bon Dieu, merci. 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
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Sou pas met ton objectif pour réaliser, ou quand ça peut passer, ou quand la nuit est tout le temps. 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

Nous devons ce que nous sommes et ce que nous avons à Dieu et à Dieu seul, car c'est grâce à son secours que nous avons pu sillonner le chemin que lui-même a tracé devant nous en tant qu'architecte de l'univers. 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

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C'était Javier Solis, encore Javier Solis, mesdames, messieurs, bonjour et bienvenue. Je suis Wilner Joseph, je suis venu vous présenter Café Latino, 6-27-36-52, 786-27-36-52, où que vous soyez. C'est donc avec plaisir et avec un sentiment de gratitude vis-à-vis de Dieu qui, dans sa grâce, nous a choisi en nous, et bien sûr, il nous a choisi et en nous doutant de qualification et de compétences pour nous acquitter de cette tâche ô combien noble. Oui, Dieu nous a choisi pour accompagner la communauté dans la voie du développement et dans la voie du changement pour favoriser de meilleures conditions de vie à l'intention de cette communauté et que nous aimons tous. 786-27-36-52 et 786-27-36-52 et 786, mesdames, messieurs, 27-36-52.

0: Merci beaucoup au Café Latino et professeur Audney. 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Back to school là, c'est un bagage que c'est le seul monde qui est responsable dans le bois haute. Il va d'ailleurs mettre même seul, non? Mais c'est lui-même qui est une nécessité pour gagner. 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
1: 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Est-ce que en forme? 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
10: Bonjour, bonjour tout le monde, capitaine de nous. 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
1: 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Et nous, dans la 23e édition FIFA, Amérique du Sud, gagné 10 fois déjà. 5 fois pour Brésil, 3 fois pour Argentine, 2 fois pour Uruguay. 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
1: 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Bonjour, bonsoir tout le monde. 305-456-70. 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
1: 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Merci parce que tu ne m'as jamais abandonné. Et je sais que tu ne commenceras pas aujourd'hui. Je marche dans cette journée avec confiance. Car tu es devant moi, à mes côtés, et tu prends soin de moi. 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

Aimables auditeurs de la WLQY 1320, que la paix de Dieu soit avec vous. Nous sommes à l'heure de la prière. Parole bon Dieu, pour aujourd'hui, à trouver la psaume 145, versets 1 à 5. Louange de David. Je t'exalterai, ô mon Dieu, mon roi. Je bénirai ton nom à toujours et à perpétuité. Chaque jour, je te bénirai et je célébrerai ton nom à toujours et à perpétuité. L'Éternel est grand et très digne de louange.

d'assurer notre sécurité. 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C'était avec vous, pasteur Milien Obed, pour la séquence L'heure est à la prière.

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1: 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Today is Monday. Encore bonsoir. Jeudi, c'est lundi. Nous sommes présents pour vous servir. Je vous rappelle encore, mon nom, c'est Aubry Blag. Presque 40 ans devant ce beau micro, ce joli micro, mesdames, messieurs. De toute façon, je vous souhaite un bon lundi, et c'est déjà dérapé, Brésil face à le Japon. Alors, bonne chance pour tous deux. Mesdames, messieurs, encore une fois, bonsoir, et puis bon lundi.

0: L'amour, c'est bon pour le moral, mais ici à la radio, pour l'instant, je dirais, la publicité, c'est bon pour le César. Et à tout à l'heure.
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2: 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Et puis 16 août, c'est concours de chant Skacha, chanté Cubano. 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
0: Merci.
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2: Bonsoir. Bonsoir, Père Oba, bonsoir tout le monde. On est heureux de vous retrouver. Et pourquoi pas? Radio Compas est dans l'air. Quelle merveilleuse assurance, hein? Je suis Taylor Lafaye, votre chouchou de toujours. Bonne audition à tous et à toutes.

0: 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Bonsoir, Taylor.
1: Bonsoir, Père Aube. 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
2: 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Passez une très bonne soirée, une très bonne semaine. À la prochaine, que mon Dieu bénisse. Les gens du Nord. Le salut.

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2: 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Hein.
1: Ok.
2: Monsieur est démunio tout bon. Harry parle en bluff. Et ceci, il a fait ça longtemps dans la communauté, Perob. Computer bargain, tout le monde comme ça. Aïe, comment y fait?
3: 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Bon après-midi et bonne semaine à tous et à toutes.
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1: Allô? Oui, chérie, ça va? 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Non, t'inquiète, j'ai le contrôle de la situation, t'inquiète. Au contraire, va préparer. Écoute, mon papa arrive là. Il arrive. 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C'est bon, bye bye.

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Mesdames, Messieurs, bonsoir. Bienvenue sur la Radio Alliance. Tous les lundis soirs, à partir de 7h, la Radio Alliance vous salue. L'UB Sinclair, qui est l'homme le plus jeune à la radio, et son confrère Ludner Beauvoir. Bonsoir tout le monde. Et restez à l'écoute jusqu'à 8h.

0: du temps au bout du fil, notre confrère Luc B. Sinclair, notre pasteur. Confrère Luc B. Sinclair, bonsoir et bienvenue, mon frère.
1: Bonsoir, Nene. Bonsoir, Miami. Et bonsoir, pasteur nous. 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Mesdames, messieurs, comme à l'accoutumée, je suis très heureux d'être avec vous ce lundi. Gardez le sourire avec Pasteur Claude Moïse et Luc B. Sinclair. Pasteur Claude Moïse, bonsoir et bienvenue.
2: 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Donc, nous remercions une fois de plus pour la collaboration, Frère Saint-Clair. Réellement, nous n'avons pas de mots, nous n'avons pas d'expression, vraiment, comment pour nous remercier. 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Donc, très bientôt, nous allons gagner 38 ans, c'est-à-dire dans le mois de juillet, depuis dimanche qui a commencé 19, pour arriver 26, nous allons gagner deux soirées de prière uniquement, ensuite trois soirées de louange, et ensuite, dans dimanche cap 26, nous allons gagner une grande célébration du 38e anniversaire. Nous avons grand monde, Frère Lubin, priez pour nous.
3: Wow!
2: Là, j'ai monté, nous avons pris le 38 là, dans la communauté.
3: But you are looking good, my friend. Younger than ever before.
2: Je vais suivre, Salut, l'ami Beauvoir, et salut tout le confrère pour moi-même. Merci beaucoup.
3: 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Si vous avez besoin de faire une face, si vous avez besoin de marier, vous avez besoin de faire tant d'autres bagailles. Nous avons place en là qui prend 400 mounes de plus. Nous avons une qui prend 150 mounes. Et bien là, en même location, en pile sécurité, en pile caméra, devant comme derrière. Donc, mon frère, believe me, parce que you are the best. You are the best. Vous travaillez vraiment plus. Thank you, sir. Thank you. Salut tout le monde pour moi. Merci en pile. D'accord. Voilà, mesdames et messieurs, l'idée déjà marquée là, eh bien, c'était 11 minutes et quelques secondes aussi, la Radio Alliance, à partir de 7h, tous les lundis soirs, entre 7h et 8h, côté WAP, joint Lubin Sinclair, une équipe solide, eh bien, Pasteur Claude Moïse, Ludmé Beauvoir, et Joannis François, eh bien, Madame Faragis, commissionnaire Madame Marlène Bastien, Tony Jean-Ténor, Micnic, un paquet, une équipe solide, qui dans la radio a, ou pas faisait paix manquer, ou a besoin de bon bagage tous les lundis soirs, sont une émission qui nous fait notre travail d'arrache-pied pour nous 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François déjà là?
0: Oui, il est déjà là.
3: 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Non, nous pas perdre du temps avec François. 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Alors, François, on a dit bonsoir à tout, parce qu'il faut attendre, n'est-ce pas vrai? 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Donc Monsieur François, bonsoir et bienvenue.
4: Bonsoir, Zamino Lubin, nous contents et qui sont bien pour mon après-midi là.
3: À nous changer, parce que à ce soir, nous-même personnellement, nous voulons parler un peu des papayos. Nous voulons parler des papayos parce que hier c'est fête papa, et bien vraiment papayos, mais pas le papa ici, nous passons trop de misère. Et puis là, je vais m'abattre un peu de mots et à maman, yo, qui devoir laisser envers Marie, envers mon yo et les papas. Parce que là, on a frappé dur, même, il était battu pour 5 minutes, on a fait reconnaître le pourquoi des choses, et papa a souffrir, et bien, faut maman, yo, expliquer tout le monde, yo. Il n'y a pas besoin qu'on ait tout le monde, 3 ans, 4 ans, non. Depuis que tu 10 ans, 11 ans, continuez à parler avec yo. Papa, nous, aidez-moi. Avec nous. Sinon là, nous devons respecter papa, nous devons aider papa, nous devons obéir à papa. Alléluia. My friend, si je commence à parler, papa, allez, vas-y.
4: Il y a un suspect, ça, oui, parce que c'est une responsabilité que nous gagnons en
3: tant que père.
4: Oh, yes. Responsabilité, ça, tomber sur le dos, madame, non, avec nous, même en tant que mari. 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
5: Évidemment.
4: Nous saluons Zan Menon, Luc Nebovois, on est toujours là, toujours présent. Et ne pas oublier saluer quelques amis qui sont toujours fidèles à l'émission, les amis qui attendent de Miami. Nous avons la famille Frédéric Noël qui est toujours attendue la Dura. 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Et nous avons un paquet d'autres amis qui attendent dans Miami ou bien dans l'autre zone, surtout dans l'autre state, et qui demandent pour toujours faire au songer, et ça me fait aujourd'hui, pour être branché.

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0: 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Et le monde entier était frappé, c'était après la Première Guerre mondiale. 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
1: Job well done. Job well done. Voilà, nous là, okay. François. Job well done. Okay. Et bien, est-ce que vous avez passé avec le clamion?
0: Yes.
2: Passé avec le clamion, d'habitude. Ou là, attendez-nous.
1: Yes, sir. Yes, sir.
2: Ok, très bien. 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
2: 7h58 minutes. 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
2: Tony Hattenor, est-ce que là? Jean Confrère, Lubé Seclair, est-ce que là?
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3: 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Numéro de téléphone, 25, c'est 786-985-5442. Ou du moins 305-323-5742. Allez.
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2: Bonsoir tout le monde, rendez-vous encore même heure, lundi prochain 7h pile pour

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